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1: fait pas dormir, c'est un plaisir pour nous faire connaître que nous commençons, faut nous terminer jusqu'à 5 heures en bâtonnel Radio CFMB, émission Panouan, émission toute famille, destination Haïti chérie. 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
0: 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C'est dans même ambiance là, on continue à suivre émission panneau la tête collée mais ensemble en bâtonnel radio CFMB destination Haïti chérie cap continuer jusqu'à 5h pas déconnecté. 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Nous invitons nous rester branchés en bâtonnel Radio CFMB jusqu'à 5h. C'est l'émission nous cap continuer. 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
1: 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Tipil Gopil, c'est pour nous. C'est pour nous toutes. Alors, Tipil Gopil, bonjour, bonjour.
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0: Tipil Gopil, Tipil Gopil, c'est Cospano. N'a continué jusqu'à 5 heures. Profitez-les. Allô, on n'a fait pas demi.
1: Oui, Tipil Gopil.
0: Tipil Gopil. 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

0: un bateau appelé Haïti, au milieu d'une mer sombre. À son bord, il y avait tout un peuple, des jeunes, des anciens, des riches, des pauvres, des croyants, des travailleurs, tous embarqués dans la même destinée. Un jour, un trou apparut dans la coque du bateau.
1: Il y a un trou! L'eau nous envahisse! L'eau nous envahisse en bas!
2: Cela ne nous regarde pas, ce n'est pas de notre côté.
0: Mais pendant ce temps, l'eau montait.
3: Papy, l'eau rentre dans le bateau.
2: Ne t'inquiète pas, l'eau n'est pas de notre côté.
0: Alors, au milieu du chaos, une voix s'éleva.
1: Peu importe où se trouve le trou, si le bateau coule, nous coulerons tous. Mais si nous nous levons ensemble, nous pouvons le sauver. Suivez-moi, nous allons réparer le trou ensemble.
0: Cette voix réveilla les consciences. Les gens commencèrent à se lever. Certains prièrent pour un réveil spirituel. D'autres appelèrent à la réconciliation. D'autres encore travaillèrent pour reconstruire. Petit à petit, l'unité remplaça la division. Ensemble, ils cherchèrent des solutions. Ensemble, ils commencèrent à vider l'eau. Ensemble, ils réparèrent le trou. Ce n'était pas facile.
1: Le trou est réparé, on est sauvés. Vive l'unité, la conscience, la réconciliation et le dialogue.
0: Le bateau retrouva son équilibre et l'espoir renaquit. Il y avait des désaccords, des douleurs, des blessures du passé. Mais une chose était claire, Haïti ne pouvait être sauvé que par ses enfants unis. Ce jour-là, le peuple comprit une vérité profonde. Haïti est notre bateau à tous. Si nous l'ignorons, nous coulons. Si nous nous unissons, nous avançons.
4: Oui, une nouvelle Haïti est possible.
3: Et elle commence maintenant avec vous.

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Nous saluons l'autre émission sur YouTube. 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

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Haïti chéri, rentrez la caille, quel que soit côté où habiter, l'île de Montréal, bien sûr, l'île de Montréal.

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m'a dit bonjour, bonsoir à tous auditeurs, auditrices, Radio Haïti Chérie, c'est Konik Kompouné Louvouché, qui n'a l'air Kounia. Eh bien, nous connaissons la élection, et puis, bon, nous voyons comment il y a passé ici. Par contre, si nous comptons des petits chants, et moi, je son groupe haïtien qui fait le tout, c'est IA. Toutes ces volets. Quand nous passons, et nous avons dit nous sommes des moutons. Et puis, ce monde qui a commandé, nous qui a dirigé nous. Et même les nouveaux bagailles, des fois, nous ne savons pas comment, qui côté pour nous camper. Mais si on a élection ça, et non seulement je ne suis pas intéressé à elle, mais intéressé ou pas intéressé, je suis toujours à observer. Depuis ce deuxième mandat, la CAQ, parce que comme moi habitué, dis-moi, c'est qu'on s'amuse. Oui, doué oui, non, doué non. Depuis on m'a menti, ça c'est sous, et comment on est capable de dire, biographie de Ray Charles. 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Et que tout le monde a doué, oui, parce qu'il a pile leçon de vie là-dedans. Et donc derrière tout menteur, il y a un voleur. Et même toujours additionné, et derrière tout voleur, il y a un criminel. Parce que les gens qui veulent voler, qui veulent prendre son gain, s'ils ne sont pas capables de les prêter à tout pour prendre son gain. Eh bien, après le premier mandat, je regarde tout ça que tu dis qui n'est pas fait, nade marinade, et puis pour un deuxième mandat, et me songer, je dis ça déjà, qui s'est passé. Eh bien, regardez bien pour eux. La CAQ, la montre, qu'elle peut faire mieux, on vend Madame Fréchette, whatever. Mais ça qui est important pour nous constater, comment ça se fait? Ces dernières semaines d'élection, c'est ça, il y avait une parole de fédéral. Qui s'est passé avec M. Leblanc? Qui s'est passé? Papa qui était gros avocat des maçons, de Sylvie, toute l'argent sur Duvalier, des tout 300 millions, etc. L'argent pays à qui disparaît depuis qu'il a volé le pays, il a sous ce pays, et puis il a eu audace, il a dit que c'est un pays pauvre. Derrière tout menteur, il y a un voleur, et derrière tout voleur, il y a un criminel. C'est vous-même qui vous décidez aujourd'hui. Mais, encore une fois, ça choque. Pour ma vision de tout le bagaille ça, qui remontait depuis 1986 et avant même le départ de Duvalier, pour ces élections, ça, toute parole, il pourra le révéler, il pourra le questionner, candidat. Est-ce que c'est le fait qu'on est majorité immigrant, ça fait un bon bout de temps là, pour ça que t'es passé, il n'y a pas voté libéral? Et qu'on est libéral qui prend pouvoir à la dernière minute, je mettez vérité à dehors pour débalancer l'élection complètement. Je ne dis pas que ce pas vrai, parce que y a une preuve à l'appui, il y a tout bagaille, mais en même temps, pour qu'il s'assie maintenant, pour qu'il s'assie juste quelques jours avant le jour J. Est-ce que nous comprenons? Est-ce que nous réalisons ça? Toutes ces volets. Mais c'est grave.
Donc ça veut dire que partout pareil, sauf que la caïnon il est très très bas, il n'y a pas bon niveau ici. Vous le faites dans un niveau supérieur, faut observer, faut regarder pour comprendre. Et puis pendant ce temps, taxe à monter, impôt à payer, c'est toujours à payer impôt, à payer taxe, année après année. Donc, vous travaillez. Mais c'est juste pour vivre et de ne pas gagner le monde. Le fait que vous pas appliquer le principe ça dans la vie, même vivre pas qu'à vivre avec le peu que vous gagnez. Parce qu'il y a de vivre en comparaison, en compétition et pour plaire à les autres. Et non selon leurs valeurs, leur culture, leurs propres besoins respectifs. C'est malheureux. C'est très, très malheureux. Mais comme il faut voter, je vais voter au monde quand même. Mais je vais dire tout, même que tout le monde qui a un bon sens, qu'on est dans qui sens pour voter. 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Moi, je dis, il faut me rassembler $100 pour ces maintenant. Mais pour que les hommes mettent $100, parce qu'ils m'ont bagaille pour m'acheter. Et à partir de là, bagaille ça, il est capable de permettre de faire une source de revenus. C'est lui comme matériel, comme équipement, comme outil nécessaire à qu'il a besoin. Donc, on ne peut pas faire réserve à PCI, coller, puis c'est pour me donner 100 piastres à programmer ici. Mais les maris végènent content. Parce que j'ai un objectif, j'atteins l'objectif là. L'atteinte de l'objectif, c'est le résultat. Et c'est ça nous besoin comprendre dans la vie. 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Et puis c'est pas juste l'argent. L'argent, on besoin pour vivre, pour acheter des choses parce que. Le système a vivre assez consalié, mais on n'a pas qu'à quitter l'argent contrôlé. Parce que c'est une énergie, encore une fois, m'a répété, c'est une énergie. Et après tout le monde qui vole, qui fait crime, ou bien qui devient multimillionnaire, sous deux peuples, le monde a toujours fini mal. Il a fini mal. Des fois, il a mouru par des gens qui connaissent. Il est en mauvais état. Il a connu mort. Ou bien, enfin, pas bien dit tout. Parce que il faut que l'humain, être humain, il faut l'humanité arrêter la caillou. Il faut l'humanité arrêter la caillou. Et nous avons des exemples clairs et nets, je dis, devant nous. Pourquoi toute vérité a sorti maintenant? Pour quelle raison? Je vais commencer à être clair. On a parlé de IA pendant ce temps. C'est une façon pour contrôler, faire attention. Alors, c'est eux créer à faire. Malgré ça, ils n'ont pas qu'à arriver dans certains niveaux, mais ou même de pour arriver dans certains niveaux, ils ont bien envie de les condamner. Et pour malgré a fait tout bail, ça, ils livrent la bonne période. Hein, ils votent la bonne période, ça, c'est pas bien, non, mais non. Dans une journée, plus de 18 000. Est-ce que nous comprenons? Nous avons besoin de comprendre. Réaliser que tout le monde sait qui est en chef, qui est en tête. Tout se vole. Attendez, chanter. Tout se vole. Sous une forme quelconque. C'est-à-dire que ou même arranger une façon pour qu'on garde un petit peu dans son gain. Prendre une décision. Faire budget, garder son besoin, pas vivre pour le monde, pas vivre en compétition, pas vivre en comparaison, pas vivre pour plaire personne.
respecter la loi, faire ce qu'il faut et puis vivre. Parce que autrement dit, même l'arrivée dans certain niveau, il y a des dépouilles sous toute forme. Par jalousie, par orgueil. Juste parce qu'il y a toutes les volets. C'était ça, me dépoter pour nous. À la prochaine, si vous me permettez, bonne élection.

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1: Baron, on l'aide d'amour. Il dit c'est pour l'aide d'amour. Son déclaration de guerre, c'est la guerre. Nous sommes faits. Il faut que nous avons des qui jump. Et c'est ainsi que Dessalines, pas satisfait de texte Charéron, premier monde, il était écrit acte d'indépendance, c'était Charéron. Et c'est ainsi que Baron Tonnerre, énervé tout, c'est là ça que dit que non, nous pas capable de ça, parce que pour écrire l'acte de l'indépendance, il nous faut la peau d'un blanc pour parchemin, son sang pour encre, son crâne pour écritoire et une baïonnette pour plume. La voix où on mette parole ça, d'ailleurs, Dessalines sentit tout sang encore la bouillir, tout sang manger, et il est tellement content, il levait campé, il bat bravo, il bat bravo, on en main, et il dit qu'on y a, ou bien pour mission, pour écrire acte de l'indépendance. Parole ça, c'est pas l'inou qui acte de l'indépendance. Parole ça que Baron Tonnerre te dit, c'est pas l'inou qui acte. Tonnerre, ça, il dit bien pour écrire l'acte de l'indépendance. Il nous faut, t'as, pour nous écrire, mais c'est pas ça que l'acte de l'indépendance. Là. Et c'est suite à belle déclaration ça, belle intervention ça, Baron t'a fait, Baron Tonnerre t'a fait, et puis que Dessalines bat l'émission pour écrire acte de l'indépendance. Baron Tonnerre avait même, c'est ton nez comme si c'est ton milatérité, un homme de couleur. C'est que Mouchet est fait pour la guerre. Son nez qui prédestiné pour la guerre. Mouchet est fait dans une tobec. L'elle fait pendant que maman lague la tête pauvre, il y a un coup de l'oreille qui fait la tête manque trembler. Et puis, il y a un dit, papa Mouchet est là, papa, il dit Tonnerre. Et c'est ainsi que non Braon Tonnerre, c'est Louis Braon que M. Rélé, et bien non Braon Tonnerre était à côté de nous, M. C'est au miracle qu'il était, il était une chance à étudier dans le pays de la France, et c'est lui-même qui pourra jouer le rôle pita de, dans l'armée indigène, de secrétaire à Dessalines, bras droit à Dessalines. Il mourit avec Dessalines après coup d'État 17 octobre 1806. Là. Ils ont arrêté, ils ont mis en prison. Faut que nous comprenions tout, qu'il n'y a pas de passer là, qu'il y a là, qui héritage, qu'il y a deux héritages. Bon groupe haïtien qui choisit héritage Rochambeau, Napoléon, avant 1804 là, bon groupe haïtien qui choisit héritage, Toussaint Louverture, héritage Dessalines. On a constaté aujourd'hui, n'est-ce pas, dans ce monde qui a fait même bagaille qui était fait le 17 octobre 1806. Ils ont assassiné Dessalines, Braon Tonnerre qui était bras droit de Dessalines, qui était secrétaire, qui était tout bagaille, ils ont arrêté et mourir dans la prison. Ça veut dire que nous sommes capables de considérer Braon Tonnerre comme un premier prisonnier politique dans l'histoire du pays d'Haïti.
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1: Tête qu'on les met ensemble à Batonel Radio CFMB. Copère Schiller, Banon Titan, encore jeudi. Profitez, dis un petit bonjour à l'équipe là, non? 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Profitez, restez branchés. 514-7900-251. 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

0: Cité avant la jeune Michel Edouard.
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3: Modernisation, d'organisation et de modernisation des normes fiscales du pays. Il harmonise des règles autrefois dispersées au fil du temps à travers une multitude de lois, de décrets et de textes réglementaires. En dotant Haïti d'un code fiscal, le gouvernement fait le choix de la cohérence, de la clarté, de la lisibilité et de la sécurité judiciaire. Il réaffirme surtout une conviction essentielle. Aucune politique publique durable ne peut être conduite sans des institutions fortes.
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